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2: Dans notre segment dédié à la femme africaine aujourd'hui, nous partons à la rencontre d'une artiste qui fait de la danse un véritable moyen d'expression. Elle nous rejoint en ligne depuis la République démocratique du Congo, Isabelle Amouli, danseuse contemporaine professionnelle depuis 3 ans. Elle évolue entre création en solo et travail collectif au sein de la compagnie Joua, qui a fait sa première apparition officielle samedi dernier en marge de la Journée mondiale de la danse. Isabelle s'est également illustrée sur scène, notamment au Adisi Urban Festival. Elle est avec nous pour partager son parcours, son univers artistique et ses ambitions.
3: Je suis une danseuse contemporaine. J'ai dansé depuis 2014 et là, j'ai dansé juste pour la famille, le fan et la bonne vibe. Et après, c'est à 2023 que j'ai décidé d'en faire une profession. Alors, j'ai décidé de danser pour aider aussi ma communauté.
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1: Bonjour amis de la radio. Comme tout le week-end, c'est l'heure de la toute nouvelle édition de la meilleure randonnée musicale sur Mix Vibration du samedi 25 juillet 2026 sur la meilleure radio panafricaine, Channel Africa, la perspective africaine. Toutefois, avant de décoller avec la bonne musique, à vous de détendre à fond, suivant d'abord la page d'actualité du week-end que nous présente la belle Joëlle Kabongo. Bonjour Joëlle.
2: Bonjour Jolino, merci.
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2: Bonjour, bienvenue à cette nouvelle édition du week-end qui s'ouvre au Sénégal. C'est en principe ce samedi 25 juillet que la coalition Dioma et Président doit officiellement lancer un nouveau parti présidentiel dont le nom sera dévoilé lors d'une assemblée générale consultative qui sera organisée cet après-midi. C'est en tout cas ce qu'ont annoncé vendredi les partisans du président Bassirou Diomaye Faye, précisant que le chef de l'État sénégalais devrait en prendre la présidence. La naissance d'un nouveau parti présidentiel qui intervient dans un contexte de départ remarqué tant au sein des patriotes africains du Sénégal pour le travail, l'éthique et la fraternité PASTEF de son ancien allié Ousmane Sonko. Cette naissance a lieu alors que des départs se multiplient dans plusieurs autres partis d'opposition, notamment au PASTEF où plusieurs cadres ont récemment quitté le navire pour se rallier au président. Les États membres de la Cour pénale internationale ont voté vendredi la destitution de son procureur Karim Khan, mettant un terme à près de 2 années de controverses autour d'accusations de harcèlement et d'inconduite sexuelle visant le magistrat britannique. Selon des sources diplomatiques citées par 125 États membres, ont voté en faveur de sa révocation, une éviction présentée comme une première dans l'histoire de la juridiction à l'issue d'un vote organisé à huis clos lors d'une session spéciale de l'Assemblée générale réunie à New York. Ce vote a été précédé par une procédure disciplinaire particulièrement sensible après que l'organe exécutif de l'Assemblée ait conclu en juin dernier à des graves fautes dans sa conduite. Selon des documents consultés par notre rédaction, le procureur aurait entretenu une relation sexuelle avec une collaboratrice subalterne et aurait tenté de l'empêcher de donner suite à ses accusations.
4: À l'inverse, certaines personnalités internationales ont soutenu le procureur britannique, voyant dans les accusations une manœuvre destinée à fragiliser la CPI. Karim Khan a lui-même affirmé à plusieurs reprises que les accusations portées contre lui pourraient s'inscrire dans une campagne de pression politique liée aux enquêtes menées par son bureau. La chute de Karim Khan intervient après un mandat marqué par plusieurs décisions qui ont placé la CPI au centre de crise diplomatique internationale. En mai 2024, il avait annoncé avoir demandé des mandats d'arrêt contre le premier ministre israélien Benjamin Netanyahou et l'ancien ministre israélien de la Défense Yoav Gallant, ainsi que contre des dirigeants du Hamas, dans le cadre de l'enquête sur la guerre à Gaza. Les mandats visant les responsables israéliens ont ensuite été confirmés par les juges de la CPI, provoquant de vives réactions d'Israël et des États-Unis, mais aussi de certains États membres de la Cour.
2: Ce même samedi 25 juillet marque l'anniversaire de la proclamation de la République tunisienne en 1957. Cette date est aujourd'hui aussi celle de 5 ans du coup constitutionnel du président Kais Saied, intervenu le 25 juillet 2021. Sur fond des crises sanitaires et politiques, le président du pays depuis 2019 s'empare des pouvoirs, limoge le gouvernement, gèle les travaux du Parlement, décrétant un état d'exception. 5 ans plus tard, le pays vit encore une dérive autoritaire et une période de fortes tensions liées à des coupures d'électricité et d'eau. Depuis le bilan de 5 ans du régime de président Kais Saied reste mitigé et ponctué des polémiques, même si le chef de l'État a été réélu en 2024 et demeure populaire auprès d'une certaine partie de la population. Ces dernières années ont été marqué par le démantèlement des institutions acquises avec la révolution, la répression des opposants politiques et de nombreuses pressions sur la liberté d'expression, sans compter les mauvais traitements à l'égard des migrants subsahariens. Au Burkina Faso, les autorités de transition ont dressé vendredi le bilan des opérations de reconquête du territoire national. Le ministre de la Guerre, de la Défense patriotique, Célestin Simporé, assure que l'État contrôle désormais près de trois quarts du territoire, soit 74,53%. Selon le ministre, c'est près d'un point de pourcentage de plus qu'en décembre 2025, ce qui représente un peu plus de 2600 km supplémentaires, l'équivalent d'environ quatre fois la superficie ici de Ouagadougou.
4: Célestin Simporé a affirmé que les populations et l'administration publique sont de retour dans ces nouvelles zones pacifiques grâce à des avancées ayant permis aussi un ravitaillement régulier de plusieurs localités du pays. Il a également mis en avant les efforts réalisés ces derniers mois en matière de logistique, d'équipement et de moyens opérationnels des forces combattantes. Cette évaluation intervient alors que les groupes armés terroristes multiplient les incursions sur le territoire, empêchant la libre circulation des populations. Mardi, des hommes armés ont attaqué et pris le contrôle du détachement militaire de Tawori dans la province de la Tapoa. Le lendemain, dans la région du sud-ouest, ce sont plusieurs postes des volontaires pour la défense de la patrie qui ont été pris pour cible par des combattants terroristes.
2: Nous allons boucler au Mali. Les 6 personnes jugées pour tentative de complot contre le gouvernement ont été déclarées coupables vendredi par le chambre criminelle de la cour d'appel de Bamako. Incarcérées depuis près de 5 ans, la cour les a condamnées à des peines allant de 5 ans à 15 ans de prison. L'ancien chef de la sécurité d'État, Kassoum Kouita, l'ancien secrétaire général de la présidence, Kalilou Ndoumbia, et leurs co-accusés sont liés à l'ancien président de transition, Ba Ndaw, qui avait été nommé à ce poste par des militaires auteurs du coup d'État d'août 2020 avant d'être renversé en mai 2021 par ce même militaire parce qu'il voulait écarter certains d'entre eux du gouvernement. Les accusés sont déclarés coupables d'association des malfaiteurs, de complot contre le gouvernement, coupables de complicité d'association des malfaiteurs et de complot. Des peines jugées très lourdes par leurs avocats qui accusent la justice de ne pas tenir compte des tortures atroces subies en détention par ces personnes, ni des enlèvements illégaux par les services maliens ni des nombreuses irrégularités de la procédure pour lesquelles les avocats de la défense avaient même réclamé la nullité des poursuites. Fin de cette page d'actualité du week-end. Merci de l'avoir suivi. Je remets le micro à la voix d'or de Channel Africa, Jolino Sungu. Merci.
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1: Merci Joël pour l'actualité du week-end. Eh bien, nous sommes, chers amis, sur Mix Vibration. Il est 17h07 dans ces studios de Channel Africa. Nous sommes là pour vous faire du bien. Nous sommes là pour vous apporter de la bonne musique comme toujours. Faites comme notre ami, le maestro Ernong Gongo qui est connecté en ce moment, en train de suivre cette belle émission avec toute sa famille et pour suivre, n'est-ce pas, la meilleure émission sur Channel Africa et pour vous apporter, n'est-ce pas, et vous faire du bien comme toujours. Nous sommes là, comme vous le savez, salut l'Afrique. 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Voilà, nous sommes là pour vous apporter de la bonne musique. Jolino Sungu est aux commandes pour, n'est-ce pas, vous faire du bien, comme chaque week-end. Ce week-end sera encore meilleur, eh bien, sous le rythme de la bonne musique, sous le meilleur moment, comme vous l'attendez, partout où vous êtes. Merci à tous nos amis qui sont connectés depuis Dakar, au Sénégal. En ce moment, merci à nos amis qui sont, n'est-ce pas, connectés en Côte d'Ivoire, à Kwaba, à tous ceux qui sont là et qui veulent, n'est-ce pas, écouter de la bonne musique. Nous sommes là pour vous faire du bien. Ça sera un moment spécial, un moment de joie, un moment inoubliable. Merci d'appeler vos amis. Vous nous écoutez depuis quel pays, depuis quelle ville? Dites-nous. Nous allons ainsi balancer votre message sur Mix Vibration et nous allons, n'est-ce pas, vous faire du bien comme toujours. Nous sommes là, comme je vous ai assuré, pour vous faire du bien, pour vous apporter des bons moments. Au menu de cette émission, comme vous le savez, nous aurons à parler de notre héros spécial et notre héros pour ce mois de juillet. Comme vous le savez, c'est Nelson Mandela. Nous allons encore parler de lui et jouer un peu de musique autour des Mandela pour les artistes qui ont eu à penser à lui pendant leur carrière. Et non seulement ça, nous allons parler de la salutation. Quelquefois, nous ignorons l'importance de la salutation, mais nous avons quelques éléments, quelques astuces autour de la salutation et nous allons donc en parler dans cette émission. Donc, restez connectés. Beaucoup de gens saluent de part de leur langue, mais nous allons aussi profiter pour connaître les salutations en différentes langues africaines. Donc, ça sera un moment pour nous détendre, mais aussi apprendre sur Mix Vibration. Voilà, nous passons à une page publicitaire et nous revenons dans ces studios.
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1: Voilà, nous sommes de retour dans ces studios. Merci encore une fois de plus. C'était là notre page publicitaire, n'est-ce pas, du département de transport. Nous allons continuer cette émission. Cette fois-ci, nous allons bouger en musique. Nous allons vous proposer un tout premier tube. Il s'agit bien sûr d'une chanteuse de l'Afrique centrale. Elle s'appelle Deborah Lukalu et elle nous propose la chanson Neema pour nous faire du bien. Nous allons écouter donc cette chanson que Deborah Lukalu nous propose, que nous allons entendre en ce moment sur Channel Africa. Écoutons Neema avec Deborah Lukalu.

0: que cette chanson a fait certainement plaisir à Berilla, à Ronel et Megad qui nous écoutent en ce moment. Et Gloria, voilà, c'est la bonne chanson. Et c'était là Déborah Loukalou qui nous a proposé cette très belle chanson. Merci encore à elle de nous proposer de la bonne musique comme toujours. C'est Mix Vibration, il est 17h14 dans ces studios. Où êtes-vous? Qu'est-ce que vous faites? Et comment ça se passe chez vous? Participez à cette émission, n'hésitez pas à dire, n'est-ce pas, joyeux anniversaire aux amis qui vous écoutent et qui vous suivent en ce moment sur Channel Africa. 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Nous sommes là pour vous faire du bien, nous sommes là pour vous apporter de la bonne musique, nous sommes là pour vous détendre. Et là, nous allons continuer encore à vous proposer de la bonne musique. Cette fois-ci, c'est maladie. Quelle maladie avez-vous? Avez-vous une très bonne maladie? Une maladie qui vous pousse à danser, une maladie qui vous pousse, n'est-ce pas, à vous sentir mieux? Faites comme Papa Motingia Lomami qui est connecté en ce moment et qui écoute Channel Africa de la bonne musique. Nous allons donc vous proposer cette belle chanson Maladie qui fera certainement le plaisir de tous nos auditeurs qui nous écoutent en ce moment, notamment Chloé Chai. Voilà pour vous, Maladie avec le Gospel Version.
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0: Voilà, c'était la maladie, comme vous l'avez entendu. Très belle chanson qui a certainement fait le plaisir de Megad Onsungu, qui nous écoute en ce moment, qui aime Mix Vibration. L'émission continue, c'est de la bonne ambiance, comme vous le savez. Nous sommes là pour vous faire du bien, comme je l'ai dit. N'hésitez pas à souhaiter joyeux anniversaire aux amis qui vous écoutent en ce moment. Nous profitons de l'occasion pour dire joyeux anniversaire à un grand ami, Jean-Claude Wanswa Kamba, qui fête aujourd'hui beaucoup d'années dans sa vie, certainement. Et qui est en train, n'est-ce pas, de suivre Mix Vibration depuis la ville de Kinshasa, en République démocratique du Congo, écoutant la bonne émission sur la meilleure chaîne africaine. 17h19 dans ce studio, nous continuons à vous faire du bien. Bientôt, on va passer à une autre page publicitaire et nous allons revenir encore une fois de plus dans ce studio pour vous apporter de la bonne ambiance, rien que de la bonne ambiance sur Mix Vibration. Restez connectés, appelez des amis et dites à ceux qui nous écoutent depuis leur véhicule, ils peuvent danser, n'est-ce pas, en conduisant. Nous allons passer à une autre page publicitaire et nous revenons dans ce studio pour vous faire du bien. Restez branchés, restez connectés, vous aurez certainement un cadeau à la fin de cette émission pour vous faire du bien, toujours sur Mix Vibration. On passe à une page publicitaire et nous revenons dans ces studios pour continuer notre émission depuis Auckland Park à Johannesburg.
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0: Ah, c'était là notre page publicitaire. Nous revenons dans ces studios. L'émission continue toujours avec la bonne musique. Cette fois-ci, nous allons vous proposer Aïcha, chantée initialement par Cheb Khaled. Et cette fois-ci, nous vous proposons la version Emotional Afro Soul Cava, qui certainement va faire du bien à plusieurs qui nous écoutent en ce moment, depuis les confins de leur maison, qui nous écoutent partout où ils sont. Merci à nos amis qui nous écoutent depuis la ville de Burundi. Merci à Papa Fils Kebomine Kilibanga, qui nous écoute en ce moment et qui salue les auditeurs de Channel Africa, qui écoutent de la bonne musique. Cette fois-ci, nous écoutons Aïcha, proposée par nos amis et demandée par nos amis de l'Angola qui aiment cette belle version Emotional Afro Soul Cover. Ça fera certainement le plaisir de Jean-Jacques qui nous écoute d'Ibondo.

qui a certainement fait le plaisir de tous nos amis qui sont connectés en ce moment et qui écoutent Channel Africa. Très bon moment, voilà. Très belle chanson encore qui nous rappelle Cheb Khaled. Voilà, nous continuons notre émission. Nous sommes là pour vous faire du bien. Nous sommes là pour vous apporter de la bonne musique et surtout pour vous détendre ces week-ends. Comment le show se passe chez vous? Eh bien, n'hésitez pas, n'est-ce pas, à vous connecter. N'hésitez pas à faire un petit commentaire pour cette émission. Et nous allons bien sûr lire votre commentaire et continuer à vous apporter de la bonne musique. Merci à ceux qui sont connectés et qui nous écoutent en ce moment. Nous allons continuer avec de la bonne musique. Cette fois-ci, c'est Victony, comme vous le savez, un artiste nigérian né à Ojo, dans l'état de l'Est de Lagos, et sa famille est originaire de la zone du gouvernement local d'Orsu dans l'état d'Imo. C'est lui, né au Nigeria, comme je l'ai dit, qui nous propose cette très belle chanson appelée n'est-ce pas, Madaline, qui veut simplement dire en français ma chérie ou mon chéri. Certainement vous avez la possibilité n'est-ce pas, de souhaiter un très bon moment à votre chéri, que ce soit votre homme, que ce soit votre monsieur. Faites comme Jigongoma qui est connecté en ce moment et qui écoute Mix Vibration. Écoutez la chanson Madaline que nous propose la technique en ce moment pour faire du bien à tous nos amis qui nous écoutent en ce moment. Écoutons la belle chanson pour vous.

0: fait plaisir de tous nos amis qui nous écoutent depuis Accra au Ghana. Très belle chanson. Et c'était là Victoni, l'artiste nigérian, qui nous a proposé Madeleine. L'émission continue. Vous êtes toujours sur Mix Vibration, 17h28 dans ces studios. Nous continuons en musique cette fois-ci. Nous traversons du Nigeria vers le Ghana. Et c'est Kidi qui nous propose Mon Bébé. Et très belle chanson que vous allez certainement aimer en ce moment et qui vous fera certainement plaisir.
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0: Voilà.

0: bébé, mon bébé, voilà, un moment spécial, nous passons à une page publicitaire, c'était là, Kiddy.
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0: C'était là la page publicitaire. Nous rentrons dans ce studio. Il est 17h31 dans notre studio. Merci à Papa Copain Skabongo Chimanga qui est connecté. Nous vous saluons aussi. Nous sommes bien sûr en direct de Channel Africa et surtout sur Mix Vibration, votre émission du week-end qui vous apporte la meilleure vibration musicale et vous fait du bien partout où vous êtes en Afrique et dans le monde entier. Merci à Don Bamoupalé qui nous écoute aussi en ce moment, le bel homme qui nous suit sur Mix Vibration et qui écoute cette belle émission en train de suivre et d'écouter la meilleure émission de tout le temps le week-end. C'est toujours sur Mix Vibration, la meilleure ambiance musicale. Alors n'hésitez pas à participer à cette émission. Pourquoi pas dire un petit mot aux amis qui vous suivent? Pourquoi pas souhaiter joyeux anniversaire ou souhaiter encore un bon week-end aux amis qui vous écoutent sur Mix Vibration. Aujourd'hui, nous avons prévu de vous parler encore de la salutation. Quelle langue connaissez-vous et comment vous saluez dans votre langue? Mettez-nous en commentaire la manière dont vous vous saluez dans votre langue. Ça peut être une langue venant du nord, du sud, d'ouest, une langue africaine. Comment vous vous saluez les autres chez vous et comment vous le faites? Quelqu'un a dit « Un salut et une salutation sont deux choses différentes. Par un salut de loin, on montre qu'on a vu et reconnu l'autre. Un hochement de tête ou un sourire est suffisant. Quand vous regardez, vous, dans les yeux, et lui souriez aimablement. Une discussion ne s'ensuit pas nécessairement. Une véritable salutation prend plus de temps. On s'y donne la main, s'y embrasse, ou s'y donne un baiser. On y a quelque chose à raconter et s'y réjouit de la rencontre. Aujourd'hui, on se salue au lieu de demander si une place est libre, dans une salle d'attente, dans un sauna, dans un centre de fitness, et en s'asseyant dans un avion, un train ou un bus ou un taxi, dans l'ascenseur aussi, ou à la caisse, où l'on paye, où on se salue brièvement. Alors nous parlons de la salutation. Quelles sont les salutations que vous connaissez, les sortes de salutations, comment vous saluez les autres dans votre langue? Nous en parlons, alors proposez-nous les salutations que vous connaissez. Nous sommes bien sûr sur Mix Vibration, vous écoutez la bonne émission du week-end. Cette fois-ci, nous allons passer encore en musique et nous allons, n'est-ce pas, écouter Gims en featuring avec Aya Nakamura. Gims qui est un chanteur congolais et qui lui nous propose avec Aya Nakamura, Sans Toi, une chanson qui fera certainement le plaisir de tous nos auditeurs qui nous écoutent en ce moment partout où ils sont. Merci.

on fait plaisir à nos amis qui nous écoutent depuis la France. Il s'agit de Thierry à Lyon et aussi de Kisungu Tomene qui nous écoute en ce moment. Makaya, écoutez la belle chanson que nous vous avons proposée sur Channel Africa. Voilà, l'émission continue. Nous sommes là toujours pour vous faire du bien. Merci de rester connectés. Faites comme Papa Badia Chile Franchard, l'un des meilleurs musiciens que je connais de tout le temps. Et Maman Laurie Déborah, la servante de Dieu Lombombé. Et voilà, Madame très chère au révérend. Voilà, nous sommes là pour vous apporter de la bonne musique. Nous sommes là pour vous faire du bien. Comme toujours, c'est le samedi. Il est 17h37 dans ces studios. Bientôt, nous allons parler encore de notre héros spécial 10 jours. Mais avant ça, nous passons encore une fois de plus au Nigeria. Et là, c'est Davido qui nous propose Maman Sita, qui fera certainement le plaisir de tous nos amis qui nous écoutent.

0: musique depuis le Nigeria. C'était là Davido qui nous a proposé Maman Sita. Nous rentrons dans ces studios. Nous continuons à parler de la salutation, mais vous adressez une fois de trop des salutations que pas assez. Beaucoup de personnes sont très sensibles et craignent d'être ignorées. Il peut bien sûr arriver que vous soyez absorbé dans vos pensées ou que vous soyez oublié vos lunettes. Mais c'est ainsi, hélas, que de petites causes peuvent avoir des conséquences néfastes. Il y a des règles de bienséance quand on salue. Quand plusieurs règles s'appliquent, alors dans l'ordre indiqué ci-dessous, tout dépend des circonstances, de personnes concernées et de la salutation et surtout des situations. Des 10 personnes, 9 se comportent incorrectement, que fait alors celui qui est au fait du comportement adéquat. Tout à fait, en général, il se comportera comme les autres. On peut toutefois faire montre d'intuition. Les priorités, selon l'ordre, plus élevé, le niveau hiérarchique plutôt salué. Le plus élevé dans la hiérarchie décide de la manière de saluer, le chef tend généralement la main aux collaborateurs. C'est ce que nous constatons partout dans la société. Le lieu aussi, l'hôte tend la main à l'invité. Dans l'entreprise, le chef tend la main au client. Lorsque le chef rend visite au client, chef et client sont au même niveau. C'est alors que l'âge peut en décider. Voilà, nous continuons cette émission pour vous apporter, n'est-ce pas, de la bonne musique et surtout pour vous faire du bien. Merci de rester connecté et merci d'écouter Channel Africa. Nous sommes là pour vous faire du bien. Nous allons passer à une page spéciale, c'est la page héros communautaire et nous allons revenir dans ces studios pour, n'est-ce pas, en parler et pour discuter, n'est-ce pas, de cette page héros communautaire. Comme je vous l'ai dit au début de cette émission, nous allons donc passer encore une fois de plus des très bons moments ensemble aujourd'hui et nous allons continuer à vous faire du bien. Passons à la page héros communautaire.
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0: Encore une fois de plus, dans la page héros communautaire, notre page héros communautaire sera consacrée. Et comme vous le savez, c'est le mois dédié, n'est-ce pas, au grand Mandela, Nelson Mandela, en Afrique du Sud. Eh bien, nous avons encore décidé, n'est-ce pas, de consacrer ces moments à Mandela. Écoutons ces petits mots qui nous viennent en direct d'un ami.
2: Vous que Nelson Mandela est sorti de prison le 11 février 1990. Après 27 ans derrière les barreaux, il franchit enfin les portes de la prison de Victor Verster, en Afrique du Sud. Un moment historique. Mais pourquoi était-il emprisonné? Mandela, leader de l'ANC, luttait contre l'apartheid, ce régime raciste qui séparait les blancs et les noirs. Arrêté en 1962, il est condamné à perpétuité en 1964. Et puis, après 10 000 jours en prison, il est libéré sous les acclamations d'une foule immense. Mais au lieu de prôner la vengeance, il appelle à la réconciliation. Et en 1994, il devient le premier président noir d'Afrique du Sud après les premières élections démocratiques. Un tournant historique. Aujourd'hui, son message de paix et de justice continue d'inspirer le monde.
0: Aujourd'hui, son message de paix et de justice continue à inspirer le monde. Eh bien, Mandela, c'est notre héros. Nous avons consacré cette page héros communautaire, n'est-ce pas, à Nelson Mandela, qui a contribué énormément à la démocratie, à l'arrivée de la fin de l'apartheid, et aussi à la démocratie en Afrique du Sud, le tout premier président de l'ère démocratique en Afrique du Sud, et lui qui a contribué en sacrifiant sa vie pendant plusieurs années en prison, n'est-ce pas, pour devenir un symbole de paix, devenir un symbole d'unité, et nous amener dans ces pays, l'arc-en-ciel, la nation arc-en-ciel, et ce, c'est grâce à Mandela. Nous allons donc écouter un artiste qui, lui, à l'époque, a chanté une chanson dénommée L'Esclave, et dans cette chanson, il parle notamment de Mandela. Écoutons cette chanson.

0: avez sûrement reconnu la voix de ces grands chanteurs congolais, Papa Wemba, le feu Papa Wemba, qui lui a chanté de son vivant Nelson Mandela et n'est-ce pas la lutte contre l'apartheid et la lutte contre la traite négrière, comme vous le savez. Voilà, l'émission continue, nous sommes bien sûr sur Mix Vibration, il est 17h49 dans ce studio et là, nous continuons, n'est-ce pas, à vous faire du bien, à vous apporter de la bonne musique et à parler de la salutation, comme vous le savez. La salutation dépend aussi de l'âge. La personne la plus âgée tend la main à la plus jeune. On s'adresse à la personne la plus âgée avant la personne plus jeune. Ça dépend aussi du sexe. La dame est saluée avant l'homme. La dame tend la main à l'homme selon quelques personnes. Quelques astuces. Quand il est difficile de définir l'ordre de salutation, on peut éluder le problème. Vous permettez que je vous salue dans cet ordre? Saluer signifie montrer du respect à l'autre. Dans un cadre professionnel, il est indispensable de s'élever pour saluer. Cela est valable pour la femme comme pour l'homme, car on crée ainsi un niveau de communication commun. Les statistiques démontrent qu'on n'attend rien plus volontiers que son propre nom. Par conséquent, utilisez le nom de votre interlocutrice ou interlocuteur aussi souvent que possible lorsque vous le saluez. Il est 17h50 dans ce studio et là, nous recevons un homme bien, un bel homme qui lui va, n'est-ce pas, nous présenter l'émission Zilipendo à partir des 18h. Il s'agit de notre ami et frère Jean Abedi Delacroix. Il est là. Bonjour Jean Abedi Delacroix. Il nous parle de l'essentiel de son émission.
1: 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Asante sana. Merci beaucoup.
0: Accenti sana. Merci beaucoup. C'était là Jean Abedi Delacroix qui lui va nous présenter, comme vous le savez, l'émission Zilipendo à partir de 18h heure locale. Channel Africa, c'est plusieurs langues au même moment, comme vous le savez. Et donc, lui va nous présenter cette émission en Swahili dans les minutes qui suivent, pratiquement. Nous rentrons ici en Afrique du Sud et c'est pour écouter Ngifuna Wena. C'est Nkosazana en featuring avec Weekly Jay et Makonko qui nous proposent cette belle chanson Ngifuna Wena que nous allons écouter en ce moment. Écouter et savourer cette très belle chanson que nous allons, n'est-ce pas, vous proposer en ce moment. Écoutons la belle chanson que nous propose encore une fois de plus La Technique. Une chanson qui fera certainement le plaisir de Jean-Jacques Dibondo qui nous écoute en ce moment et de Martin Oyongo qui fête aussi son anniversaire 7 mois de juillet.

featuring avec Weekly J et Mankonko qui nous ont proposé Ngifuna Wena qui veut simplement dire je te veux toi. Voilà, vous souhaitez quelqu'un dans votre vie, vous le souhaitez vraiment dans votre vie, et bien voilà, c'est ça Ngifuna Wena. Nous sommes arrivés à la fin de cette émission, nous disons merci à tous nos amis qui nous ont suivis, madame Laurie Déborah, le grand monsieur, le révérend Badiachil et Franchard qui nous a écoutés aussi, dans Bamou Palais qui était connecté pour nous suivre depuis Yoville à Johannesburg. Merci à nos amis Papa Fils et tous les autres, l'Omami et le maître Erno Ngongo, le maestro, qui nous ont suivis dans cette émission. Merci à Berila, merci à Jugel Ngoma qui nous suivait depuis Randbeck pour entendre et écouter de la bonne musique. Merci à vous tous qui nous avez suivis. Nous serons là demain à la même heure à partir des 17h heure locale pour vous proposer Mix Vibration. Et nous avons un invité spécial avec qui nous allons parler de la céramique, n'est-ce pas, dans le monde moderne et surtout grâce à la technologie et son évolution. Nous allons en parler demain, donc restez connectés et suivez-nous sur notre émission, toujours sur nos pages différentes de Channel Africa. Il est 17h56, nous disons au revoir à tous nos amis. Merci encore une fois de plus de nous avoir suivis. Nous serons ensemble la prochaine fois et nous allons encore reparler des très bonnes choses. Merci à vous. Nous allons finir cette émission par vous proposer une très belle chanson qui vient, n'est-ce pas, d'être publiée dans le marché des disques. Il s'agit bien sûr de l'artiste Fally Ipupa qui lui nous propose Deux êtres pour faire du bien à tous nos amis qui aiment de la bonne musique, qui nous écoutent depuis les confins de leur maison et partout ils sont en route, dans leur véhicule et partout. Nous vous souhaitons très bonne soirée aujourd'hui encore et à très bientôt. Merci. Voilà, Fally Ipupa avec Deux êtres. Pour le plaisir de tous nos amis qui nous écoutent, qui sont en train de se marier ce week-end, partout où vous êtes, écoutez de la bonne musique.

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0: 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Faut pas faire timide comme ça. Faut bouger, bouger, bouger, bouger.
1: Bouger, bouger.
0: Voilà, la maladie du bouger, bouger, on s'assoit pas.
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